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0: Ceci est vraiment mon chef-d'œuvre.
1: Patron, je ne comprends toujours pas pourquoi je dois installer ces éperons.
0: Le kung-fu chinois, Adoro, est vraiment très puissant. Mais il faut se battre comme un jongleur, vous voyez. Effectivement, Alex peut en effet être blessé par cet homme. Mais il ne sera vaincu uniquement que par sa taille et par son poids. Ce doit être Huo Wenjia. Un guerrier d'Asie de l'Est a perdu contre Alex le Grand. C'est son honneur de pouvoir vaincre ce champion de boxe. Mais cela n'élimine pas la haine. Je veux qu'il meure.

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1: 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Juancia n'a pas osé jouer et admettre sa défaite. Vous reviendrez dans le jeu et vous pourrez gagner beaucoup plus d'argent.
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